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0: 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Il est 21h aux Antilles,
1: 3h en métropole. 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

0: 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Il est 22h aux Antilles,
1: 4h en métropole. 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

0: 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Il est 23h aux Antilles,
1: 5h en métropole. 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

0: 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Il est minuit aux Antilles.
1: 6h en métropole. 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

0: 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Il est 1h aux Antilles,
1: 7h en métropole. 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
3: Bonjour, le parquet de Bayonne demande le renvoi de 3 personnes devant la cour criminelle de Pau, accusées d'avoir causé la mort de Patrice Lagnès, ingénieur informatique âgé de 46 ans lors des fêtes de Bayonne 2023. Le juge d'instruction a maintenant 3 mois pour rendre sa décision. Le militaire qui avait pris la fuite il y a 5 mois après s'être échappé du tribunal de Tarbes dans les Hautes-Pyrénées où il était jugé pour violence conjugale a été condamné à 8 mois de prison ferme pour évasion et dégradation de biens publics. Il devra également payer 10 000 euros pour avoir détruit la porte du tribunal. Le Parti Socialiste a ratifié hier l'accord trouvé avec Place Publique sur les modalités de la primaire de la gauche socialiste et démocratique qui aura lieu en 2 tours les 9, 10 et 16-17 octobre. Le vote pour désigner celui qui représentera l'arc social-démocrate à la présidentielle sera un scrutin électronique uninominal. Les candidats devront se déclarer entre le 1er et le 15 septembre. Plus d'une demi-tonne de cocaïne saisie hier en Côte d'Or dans le cadre d'une opération menée par la BRI et l'antenne OFAST de Lyon. Deux hommes âgés de 35 et 42 ans connus des services de police ont été interpellés et placés en garde à vue. Les ministres iraniens et omanais des affaires étrangères ont discuté d'un accord cadre établissant un couloir temporaire de navigation dans le détroit d'Ormuz, prévoyant une opération de déminage dans ce passage stratégique pour le commerce mondial. Les autorités brésiliennes ont infligé une lourde amende à TikTok pour non-respect de la législation sur la protection des données de mineurs. ByteDance Brésil va donc devoir verser une amende de plus de 25 millions d'euros.
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1: Et en ce mercredi 26 août, bonne fête aux Natacha, les béliers, ce sera le moment de remettre de l'ordre dans vos affaires.
2: Taureau, vous ne songerez qu'à consolider des liens de complicité avec votre conjoint.
3: Les gémeaux, vous saurez gérer vos dossiers avec brio et professionnalisme.
4: Les cancers, tout va bouger dans le bon sens.
5: Les lions, votre vie sentimentale vous procurera des joies sereines.
6: Les vierges, vous ne supporterez pas que l'on se montre possessif.
7: Les balances, si vous êtes à la recherche du grand amour, vous ne pourrez pas compter sur le climat astral pour le trouver aujourd'hui.
8: Les scorpions, vos espoirs peuvent devenir réalité.
9: Sagittaire, les influences planétaires seront concentrées sur les liens familiaux et amicaux.
10: Les capricornes, la routine qui s'est installée depuis quelques temps dans votre couple vous convient très bien.
11: Verseau, c'est le bon moment pour résoudre un problème professionnel qui vous préoccupait.
12: Enfin les poissons, vous avez besoin de croire à une évolution.
13: Bonne journée et à demain.
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0: 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Il est 2h aux Antilles,
1: 8h en métropole. 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

0: 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Il est 3h aux Antilles,
1: 9h en métropole. 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

0: 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Il est 4h aux Antilles.
1: 10h en métropole. 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

0: 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Il est 5h aux Antilles,
1: 11h en métropole. 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

0: 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Il est 6h aux Antilles.
1: Midi en métropole. 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
3: Bonjour, le parquet de Bayonne demande le renvoi de 3 personnes devant la cour criminelle de Pau, accusées d'avoir causé la mort de Patrice Lagnès, ingénieur informatique âgé de 46 ans lors des fêtes de Bayonne 2023. Le juge d'instruction a maintenant 3 mois pour rendre sa décision. Le militaire qui avait pris la fuite il y a 5 mois après s'être échappé du tribunal de Tarbes dans les Hautes-Pyrénées où il était jugé pour violence conjugale a été condamné à 8 mois de prison ferme pour évasion et dégradation de biens publics. Il devra également payer 10 000 euros pour avoir détruit la porte du tribunal. Le Parti Socialiste a ratifié hier l'accord trouvé avec Place Publique sur les modalités de la primaire de la gauche socialiste et démocratique qui aura lieu en 2 tours les 9, 10 et 16-17 octobre. Le vote pour désigner celui qui représentera l'arc social-démocrate à la présidentielle sera un scrutin électronique uninominal. Les candidats devront se déclarer entre le 1er et le 15 septembre. Plus d'une demi-tonne de cocaïne saisie hier en Côte d'Or dans le cadre d'une opération menée par la BRI et l'antenne OFAST de Lyon. Deux hommes âgés de 35 et 42 ans, connus des services de police, ont été interpellés et placés en garde à vue. Les ministres iraniens et omanais des affaires étrangères ont discuté d'un accord cadre établissant un couloir temporaire de navigation dans le détroit d'Ormuz, prévoyant une opération de déminage dans ce passage stratégique pour le commerce mondial. Les autorités brésiliennes ont infligé une lourde amende à TikTok pour non-respect de la législation sur la protection des données de mineurs. ByteDance Brésil va donc devoir verser une amende de plus de 25 millions d'euros.
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1: Et en ce mercredi 26 août, bonne fête aux Natacha, les Béliers, ce sera le moment de remettre de l'ordre dans vos affaires.
2: Taureau, vous ne songerez qu'à consolider des liens de complicité avec votre conjoint.
3: Les Gémeaux, vous saurez gérer vos dossiers avec brio et professionnalisme.
4: Les Cancers, tout va bouger dans le bon sens.
5: Les Lions, votre vie sentimentale vous procurera des joies sereines.
6: Les Vierges, vous ne supporterez pas que l'on se montre possessif.
7: Les Balances, si vous êtes à la recherche du grand amour, vous ne pourrez pas compter sur le climat astral pour le trouver aujourd'hui.
8: Les Scorpions, vos espoirs peuvent devenir réalité.
9: Sagittaire, les influences planétaires seront concentrées sur les liens familiaux et amicaux.
10: Les Capricornes, la routine qui s'est installée depuis quelques temps dans votre couple vous convient très bien.
11: Verseau, c'est le bon moment pour résoudre un problème professionnel qui vous préoccupait.
12: Enfin les Poissons, vous avez besoin de croire à une évolution.
13: Bonne journée et à demain.
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0: 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Il est 7h aux Antilles,
1: 13h en métropole. 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
3: Bonjour, le Parti Socialiste a ratifié l'accord trouvé avec Place Publique sur les modalités de la primaire de la gauche socialiste et démocratique qui aura lieu en deux tours les 9, 10 et 16, 17 octobre. Le vote pour désigner celui qui représentera l'arc social-démocrate à la présidentielle sera un scrutin électronique uninominal. Les candidats devront se déclarer entre le 1er et le 15 septembre. Le parquet de Bayonne demande le renvoi de trois personnes devant la cour criminelle de Pau, accusées d'avoir causé la mort de Patrice Lagnès, ingénieur informatique âgé de 46 ans lors des fêtes de Bayonne 2023. Le juge d'instruction a maintenant 3 mois pour rendre sa décision. Le militaire qui avait pris la fuite il y a 5 mois après s'être échappé du tribunal de Tarbes dans les Hautes-Pyrénées où il était jugé pour violence conjugale a été condamné à 8 mois de prison ferme pour évasion et dégradation de biens publics. Il doit également payer 10 000 euros pour avoir détruit la porte du tribunal. Plus d'une demi-tonne de cocaïne saisie hier en Côte d'Or dans le cadre d'une opération menée par la BRI et l'antenne OFAST de Lyon. Deux hommes âgés de 35 et 42 ans connus des services de police ont été interpellés et placés en garde à vue. Les ministres iraniens et omanais des affaires étrangères ont discuté d'un accord cadre établissant un couloir temporaire de navigation dans l'étroit d'Ormuz. Il prévoit une opération de déminage dans ce passage stratégique pour le commerce mondial. Les autorités brésiliennes ont infligé une lourde amende à TikTok pour non-respect de la législation sur la protection de données de mineurs. ByteDance Brésil va donc devoir verser une amende de plus de 25 millions d'euros.
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3: Bonjour à tous.

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1: Et en ce mercredi 26 août, bonne fête aux Natacha, les Béliers, ce sera le moment de remettre de l'ordre dans vos affaires.
2: Taureau, vous ne songerez qu'à consolider des liens de complicité avec votre conjoint.
3: Les Gémeaux, vous saurez gérer vos dossiers avec brio et professionnalisme.
4: Les Cancers, tout va bouger dans le bon sens.
5: Les Lions, votre vie sentimentale vous procurera des joies sereines.
6: Et les Vierges, vous ne supporterez pas que l'on se montre possessif.
7: Les Balances, si vous êtes à la recherche du grand amour, vous ne pourrez pas compter sur le climat astral pour le trouver aujourd'hui.
8: Les Scorpions, vos espoirs peuvent devenir réalité.
9: Sagittaire, les influences planétaires seront concentrées sur les liens familiaux et amicaux.
10: Les Capricornes, la routine qui s'est installée depuis quelques temps dans votre couple vous convient très bien.
11: Verseau, c'est le bon moment pour résoudre un problème professionnel qui vous préoccupait.
12: Enfin les Poissons, vous avez besoin de croire à une évolution.
13: Bonne journée et à demain.
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0: 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Il est 8h aux Antilles,
1: 14h en métropole. 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

0: 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Il est 9h aux Antilles,
1: 15h en métropole. 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
3: Bonjour, 12 départements de l'Ouest placés en vigilance orange aux orages à partir du début de soirée. Il s'agit de la Charente, Charente-Maritime, Ille-et-Vilaine, Indre-et-Loire, Loire-et-Cher, Loire-Atlantique, Maine-et-Loire, Mayenne, Sarthe, Deux-Sèvres, Vendée et la Vienne. L'alerte débutera à 18h. Météo France évoque un risque marqué de phénomènes violents. Le prévisionniste anticipe un risque de grêle de taille moyenne à grosse entre 2 et 5 cm. Des pluies fortes avec des cumuls horaires pouvant atteindre 30 mm, de fortes rafales de vent pouvant atteindre 80 à 100 km/h, voire plus localement. La vigilance orange pourrait être étendue vers d'autres départements de la Bretagne et du centre Val-de-Loire, vers la Normandie et la Gironde, et une partie du Limousin pour cette nuit de mercredi à jeudi. À son tour, Aurore Berger estime que la tournée de Patrick Bruel ne peut pas avoir lieu. Les conditions ne sont pas réunies pour que ces concerts puissent se tenir, estime la ministre déléguée chargée de l'égalité entre les femmes et les hommes. Un cycliste a été poignardé au niveau du cou par un automobiliste dans le 9e arrondissement de Paris à la mi-journée hier. Un différend a éclaté à la suite d'un accident de la circulation. Le conducteur a réussi à prendre la fuite. La victime a été transportée à l'hôpital Georges Pompidou. À 7 mois de la présidentielle, l'ingénieur Jean-Marc Jancovici a eu une idée. Tirer au sort 150 Français pour qu'ils se réunissent un week-end par mois à Paris afin de tenter de faire émerger des solutions à des problèmes du quotidien sur le climat, l'emploi, l'économie. Les propositions seront ensuite transmises aux candidats à l'Élysée. Un site internet va également permettre aux Français de suivre ces débats à distance et d'y participer. C'est la fin de ce flash. Une très bonne journée à notre écoute.
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0: 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Il est 10h aux Antilles.
1: 16h en métropole. 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

0: 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Il est 11h aux Antilles,
1: 17h en métropole. 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

0: 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Il est midi aux Antilles.
1: 18h en métropole. 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
3: Bonjour, 12 départements de l'Ouest placés en vigilance orange aux orages à partir du début de soirée. Il s'agit de la Charente, Charente-Maritime, Ille-et-Vilaine, Indre-et-Loire, Loire-et-Cher, Loire-Atlantique, Maine-et-Loire, Mayenne, Sarthe, Deux-Sèvres, Vendée et la Vienne. L'alerte débutera à 18h. Météo France évoque un risque marqué de phénomènes violents. Le prévisionniste anticipe un risque de grêle de taille moyenne à grosse entre 2 et 5 cm. Des pluies fortes avec des cumuls horaires pouvant atteindre 30 mm, de fortes rafales de vent pouvant atteindre 80 à 100 km/h, voire plus localement. La vigilance orange pourrait être étendue vers d'autres départements de la Bretagne et du centre Val-de-Loire vers la Normandie et la Gironde et une partie du Limousin pour cette nuit de mercredi à jeudi. À son tour, Aurore Berger estime que la tournée de Patrick Bruel ne peut pas avoir lieu. Les conditions ne sont pas réunies pour que ces concerts puissent se tenir, estime la ministre déléguée chargée de l'égalité entre les femmes et les hommes. Un cycliste a été poignardé au niveau du cou par un automobiliste dans le 9e arrondissement de Paris à la mi-journée hier. Un différend a éclaté à la suite d'un accident de la circulation. Le conducteur a réussi à prendre la fuite. La victime a été transportée à l'hôpital Georges Pompidou. À 7 mois de la présidentielle, l'ingénieur Jean-Marc Jancovici a eu une idée. Tirer au sort 150 Français pour qu'ils se réunissent un week-end par mois à Paris afin de tenter de faire émerger des solutions à des problèmes du quotidien sur le climat, l'emploi, l'économie. Les propositions seront ensuite transmises aux candidats à l'Élysée. Un site internet va également permettre aux Français de suivre ces débats à distance et d'y participer. C'est la fin de ce flash. Une très bonne journée à notre écoute.
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0: 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Il est 13h aux Antilles,
1: 19h en métropole. 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

0: 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Il est 14h aux Antilles,
1: 20h en métropole. 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
1: 21h en métropole. 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
3: Bonsoir, 12 départements de l'Ouest placés en vigilance orange aux orages. L'alerte débute à 18h. Météo France évoque un risque marqué de phénomènes violents. Cette vigilance orange pourrait être étendue vers d'autres départements de la Bretagne et du centre Val-de-Loire, vers la Normandie et la Gironde et une partie du Limousin pour cette nuit de mercredi à jeudi. La Fédération des acteurs de la solidarité et l'UNICEF France publient ce mercredi leur baromètre des enfants à la rue. D'après ces associations, 2355 enfants sont son logement en France, un chiffre qui met à mal la promesse gouvernementale de zéro enfant à la rue en 2022. Un cas autochtone de chikungunya a été détecté à Nogent-sur-Marne, dans le Val-de-Marne, a indiqué la RSI de France. Cela signifie que la personne concernée a contracté le virus sur le territoire et non pas lors d'un déplacement dans une autre région ou un autre pays. C'est une première pour l'île de France depuis le début de l'année. En 2025, seuls deux cas autochtones de cette maladie avaient été repérés dans la région. Un automobiliste de 29 ans interpellé après avoir blessé au couteau un cycliste après une altercation survenue dans le 9e arrondissement de Paris hier. Une enquête pour tentative de meurtre a été ouverte. La victime est sortie de l'hôpital. Lyon joue ce soir un match capital pour sa saison européenne. Une semaine après le nul à l'aller, un but partout, l'OL accueille les Turcs de Fenerbahçe pour décrocher sa place en Ligue des Champions. Les Lyonnais n'ont plus participé à la compétition depuis 6 ans. Le match a été classé au risque 4 sur 5 par la Direction nationale de lutte contre le hooliganisme. Un retour dans la plus grande compétition européenne permettrait au club d'empocher un pactole de 40 millions d'euros.
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0: Allez, bonsoir à toutes et à tous et bienvenue sur le www.digipatosradio.fr. Pour ce mercredi 26 août 2026.
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0: Le bonsoir à tous ceux et celles qui nous rejoignent sur notre TikTok live. Bonsoir à la baronne, bonsoir DJ JM.

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les cas, je vous rappelle que notre invité aujourd'hui sera monsieur Loïc Amboulé, qui sera avec nous tout à l'heure. Et dès 15h30, on va commencer avec lui. Allez, je vous invite à faire un maximum de partage sur ceux qui sont sur le TikTok Live et aussi surtout à tapoter

Le bonsoir à Laure Cinquan, le bonsoir à Catherine. Vous êtes les bienvenus, merci. Ça va Laure Cinquan, tranquille? Un grand salut à Pierre-Edouard, comment il va?

s'appelle Crystal. C'est son nouveau single. Disponible depuis le 18 hein, sur les plateformes en téléchargement légal. Pas aussi bien que la baronne. Ah.

Crystal avec ce très beau titre, Hélas, je vous invite également à aller découvrir ce très beau clip qui accompagne ce titre, mesdames, messieurs. Bonsoir à Isis Dia.

0: Allez, le bonsoir à tous ceux qui nous rejoignent au fur et à mesure. Le bonsoir à Flazirti, bienvenue parmi nous.
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moi qui n'aime pas danser la musique qu'on appelle la quadrille, je pense que comme ça, je pourrais danser. Je pense, hein. J'ai bien dit que je pense. Allez, bonsoir à Sandra, bonsoir à Florise, qui nous écoute depuis Stein. Bienvenue parmi nous. Allez, excellent après-midi, tous ceux et celles qui sont du côté des Antilles. Bonne soirée, tous ceux et celles qui sont en France hexagonale.

attention, c'est une exclusivité du Dipatos Radio. Il n'est pas disponible encore, mesdames, messieurs. Et pour le moment, c'est la seule radio qui joue ça. Le tout nouveau Chris Lovar et Alain Cotillon. Le titre Trahison. Un grand salut à Elivio, Joss, comment il va? Allez, maximum de partage, s'il vous plaît. Et vous tapotez également, hein, votre écran, s'il vous plaît. Merci beaucoup. On tapote comme ça pendant un bon petit moment. On y va?

0: Chris Lovar et Alain Cotelon avec ce très beau titre Trahison. Très bientôt disponible sur les plateformes en téléchargement légal.
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0: le tout nouveau d'achat. Si vous pas content, tout fait. Mais les samedi soir, elle a donné une prestation vraiment énorme, mesdames et messieurs. Très belle prestation du côté de la Dizira. Elle a interprété ce titre-là en live. Oh là là, ça fait belle. Dacha, parano.
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0: 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Mais vous le voyez, hein, il est déjà avec nous. Monsieur Louis Camboulé est avec nous, mesdames, messieurs, cet après-midi. Dans notre Zouk C'est Love, comment vas-tu, Loïc?
1: Ça va très très bien. Dès que je suis là, je vais très très bien. Je salue tout le monde, les auditrices, les auditeurs, tout le monde est connecté. Comment on dit les web connect? Comment on dit ça? Pour ceux qui sont connectés sur le web.
0: Alors,
1: il faudrait qu'on trouve un nom spécifique pour eux.
0: Ça, c'est vrai, ça. Hein? Là, tu mets le
1: On va trouver un nom pour les auditeurs de la web radio. Il faut trouver un nom. Il faut trouver un autre truc qu'auditeur, auditrice. On est en 2026, 2.0. Et je vois qu'il y a beaucoup de gens qui sont là avec toi. C'est magnifique. Merci de votre présence.
0: Sinon, comment vas-tu?
1: Ça va très, très bien. Ça va très bien. Oui, les vacances ont été très, très bonnes. Ça prend la fin, on va dire. C'est bientôt la fin. Mais c'était vraiment excellent. J'ai vraiment rencontré le public un peu partout en Guadeloupe. Marie Galante également. Je me suis déplacé. J'étais vraiment très très bien accueilli. C'est une année, je vais dire, formidable. Et avec des vacances vraiment exceptionnelles. D'ailleurs, qui a commencé de l'année dernière avec mon passage ici.
0: Tout à fait.
1: Parce que lorsqu'on a lancé le morceau, il y a peut-être un mois, la vidéo que j'ai avec toi, c'est celle qui a le plus de vues sur TikTok.
0: Bien,
1: on va devoir en faire une nouvelle avant que je parte là.
0: Donc, Loïc Camboulé qui est là, tu n'es pas venu les mains vider parce que il y a l'EP là.
1: Exactement.
0: Et que tu as pris tout
1: un album
0: ton
1: complet
0: temps.
1: Même. Complet. Parce qu'il y a 15 titres quand même.
0: Tu as pris tout ton temps pour préparer ça.
1: Oui, j'ai pris du temps, depuis quelques années. C'est un gros challenge qui m'a été lancé par la grande dame, par Jocelyne Béouard, qui m'a dit, mais Loïc, non, vous ne pouvez pas dire que vous ne pouvez pas dire que vous ne pouvez pas faire musique en nous. Les jeunes, vous ne pouvez pas dire ça parce qu'après, vous venez vous plaindre que le zouk est récupéré par tel artiste en France, par tel artiste en Afrique, tel pays, etc. Ne vous plaignez pas. Si tu estimes que tu peux apporter, que tu peux proposer quelque chose, parce que moi, je ne dis pas que j'ai apporté quelque chose, je ne dis pas que j'ai créé quelque chose dans le zouk, mais j'ai proposé quelque chose. Et c'est celle qui m'a lancé, Jocelyne Béouard, qui m'a lancé ce challenge. Et du coup, voilà, j'ai proposé Konika Lamou, qui est sorti il y a un mois, et qui fait un carton sur les plateformes de téléchargement, de streaming, parce qu'on a déjà dépassé les 100 000 écoutes d'un album à connotation, on va dire, plus zouk, Lamou. Et donc voilà, je suis très content, je remercie encore le public et les auditeurs et les fanatiques de DJ Patos Radio, parce qu'on sait qu'ils ont aimé zouk, ils ont aimé style là, ça. Voilà.
0: Tout à fait, et c'est une radio qui défend ça corps et âme.
1: Tout à fait, tout à fait. Mais et ça a été lancé avec Il Capote en moins, ça a été le début, on va dire, de cette aventure. C'était ma première, on va dire, grosse proposition. Et d'ailleurs, Il Capote en moins est sous l'album Konika Lamou.
0: Donc tous les titres qui sont sortis, on va le retrouver sur le EP aussi.
1: Exactement, tous ces morceaux-là sont sur Konika Lamou. Il y a aussi un morceau qui était bien avant, qui est Only You. C'est le tout premier que j'avais proposé. C'est vrai que tu as fait écouter Kaline, on va dire que c'est mon premier gros succès commercial. Quand on parle de musique commerciale, parce que bon, moi je viens pas forcément de la musique commerciale, j'ai développé mon style qui est un style, on va dire, New Ka, que les gens reconnaissent maintenant avec cette petite couleur, mélange de couleurs traditionnelles avec les sons modernes. Et c'est ce style New Ka là que j'ai voulu mettre dans ma proposition Zouk. Voilà, c'est exactement ça.
0: C'est une très bonne chose, ça fonctionne après, vraiment bien.
1: Merci beaucoup, merci beaucoup. Il y a peut-être, moi je regardais hier soir, il y a plus de 1000 vidéos trend, comme la vidéo qu'on a fait l'année dernière. Il y a plus de 1000 vidéos sur ça. Ça veut dire que les gens ont vraiment adhéré au morceau. Et derrière, ben, je sens l'engouement avec le morceau Ex-Mixé Sadik, où je commence à avoir beaucoup de vidéos, à avoir beaucoup de retours, à avoir beaucoup de commentaires. Et j'attends vos commentaires sur l'album en entier. Il y a 15 morceaux, allez écouter les 15 morceaux.
0: Mais tu t'y attendais à voir ce succès tout de suite comme ça?
1: Je m'y attendais pas parce que de là où d'où je viens, on n'est pas sur une musique comme on dit mainstream. Voilà, je suis issu du Goka et j'ai commencé avec le traditionnel, mais ensuite j'ai voulu développer mon propre style. Et je sais que quand tu viens avec une couleur qui est différente de ce qui est entendu, on va dire, sur le marché, c'est pas évident d'émerger. C'est pas facile parce que on va dire que dans notre communauté, dans notre paysage musical, tu as les musiques urbaines, rap, dancehall, très très très fort en Guadeloupe, Bouillon maintenant et Chata. Et tu as les musiques, on va dire, populaires qu'on appelle comme le zouk, quoi.
0: Tu penses quoi justement du Chata?
1: Ben, je pense que c'est un courant musical comme, comme un autre que les Martiniquais ont développé, qu'ils ont labellisé. Donc c'est leur courant, c'est un dérivé du dancehall. Il y a des chatas que j'aime beaucoup, par exemple le morceau Feu de Morin Voyer.
0: Je lisais un truc il n'y a pas longtemps que le chata a été créé par un Guyanais.
1: D'accord.
0: Qui vit en Martinique.
1: Ah oui, effectivement, oui, effectivement. C'est un Guyanais qui vient en Martinique. Bon, c'est quand même. Lui se définit quand même martiniquais. Il a des origines guyanaises. Mais c'est vrai que c'est un Guyanais qui vit en Martinique. Mais ça a été développé en Martinique. Par des Martiniquais, en tout cas. Et ça, il faut leur rendre ça.
0: Mais oui.
1: Et ça, j'oublie le. Si c'est à la Volga, j'oublie exactement le quartier où ça a été développé. Mais c'est vrai que c'est une musique qui a été développée en Martinique. Et c'est un enfant de, on va dire, du dancehall, du reggae dancehall, quoi.
0: Exactement.
1: Parce que j'ai fait un séminaire en Jamaïque où on avait été invité par Chagui dans son séminaire il y a 2 ans, où il présentait tous les dérivés du reggae dancehall et il comptabilisait le chata dans ces enfants-là du reggae dancehall, quoi.
0: Donc
1: voilà. Mais non, je pense, tu sais, je voulais justement, c'est super parce que j'entends aujourd'hui beaucoup de gens qui critiquent Francky Vincent, qui disent que bon, ce que Francky Vincent a fait, ça ne nous représente pas. Ben aujourd'hui, quand j'écoute le chata, je sais pas si Francky Vincent était plus avait des propos plus vulgaires, plus sexuels.
0: Je dirais qu'il était plus sympa.
1: Voilà, tu vois. Donc je veux dire que chaque génération a ses artistes qui ont leur style.
0: Ouais.
1: Moi, je suis pas là non plus pour critiquer. En Itimoun, on savent que en cas parler Batimoun moins pour que yo savent qu'à pour yo écouter, qu'à pour yo pas écouter. Là, yo kenni l'âge de la majorité, yo qui aussi des moun responsables pour savent qu'à pour yo écouter, qu'à pour yo pas écouter et qu'à pour Timoun aille écouter. Pas pour y écouter.
0: Exactement.
1: Moi, j'ai grandi, mes parents écoutaient Francky. J'ai plus connu Francky Vincent quand j'étais adolescent, tu vois.
0: Ouais,
1: donc, ça veut dire que j'ai eu une éducation qui m'a permis de trier. Moi, de ce que je connais de Francky Vincent, c'est Akamama. Tu vois ce que je veux dire?
0: Ouais.
1: Alors qu'il y avait d'autres morceaux un peu plus courts, des morceaux qui étaient un peu plus sexe, etc. Donc, je vais pas critiquer. Chacun a son style, chacun a le bouillon, c'est pareil. Y a des bouillons que j'aime beaucoup. Comme Boué, j'aime beaucoup le son, j'aime beaucoup les arrangements. D'ailleurs, ça me fait penser, Boué, ça me fait penser à des morceaux zouk.
0: Tout à fait.
1: Ça me fait penser à de grands morceaux zouk, hein, je vais te dire ça franchement.
0: Parce que c'est parti de ça.
1: Voilà, tu vois.
0: C'est
1: ça me fait penser à de grands morceaux zouk, même au niveau des claviers qu'ils ont pris.
0: Exactement.
1: Ils
0: n'ont
1: pas forcément mis les claviers, les haïtiens qu'on entend aujourd'hui. Ils ont mis des claviers que j'entends. En ce moment, je fais des études sur les aiglons et tout.
0: Okay.
1: Donc, je vois que les jeunes qui font du bouillon, ils vont chercher des claviers dans ces sonorités-là. Tu vois ce que je veux dire?
0: Tout à fait.
1: Donc il y a quand même un travail qui est fait par toute une jeunesse. Donc je ne suis pas non plus là pour dire que ce n'est pas bon, qu'il faut les casser, etc. Chacun prend ses responsabilités.
0: Ils font la musique qui...
1: Et ils font la musique qui correspond à leur temps, à leur époque, tout simplement. Le zouk que je propose, ce n'est pas un zouk d'il y a 20 ans. Même si pour moi, le zouk d'il y a 20 ans, c'est pour moi, c'est la meilleure. Il y a 20-30 ans, je vais même pas remonter plus loin. Pour moi, c'est le meilleur. Parce que là, c'est mon atelier qui travaille en lourd instrument harmonique.
0: Ouais.
1: Tu avais la guitare, tu avais le clavier, tu avais le violon, tu avais beaucoup de live dans la musique. Donc, ça fait que la musique avait plus de vie.
0: Et tu avais l'impression aussi que chaque instrument chantait.
1: Exactement,
0: en fait.
1: Exactement. Donc, mais il faut vivre avec son temps. Et, tu sais, c'est Jocelyne Béouard qui m'a dit ça. Elle m'a dit, Loïc, tu peux pas me parler que de ce qui a été fait il y a 20 ans, ou 30 ans, ou 40 ans. Parce que tu dois vivre avec ton temps. Donc c'est à toi aujourd'hui de proposer quelque chose qui va avec ton époque.
0: À tous les cas, tu le fais bien, je tiens à te féliciter.
1: Ben, merci beaucoup. Je parle beaucoup, mais c'est beaucoup d'émotion là.
0: Ça sort au fond du cœur.
1: Exactement.
0: Et tu es dans une radio, tu es à l'aise.
1: Ah ben, tu vois ça. On a un petit thé, un petit café, on est bien. Voilà.
0: Tout à fait.
1: Exactement.
0: Lui, quand tu étais petit, tu étais comment? Un enfant sage, turbulent?
1: Non, j'ai jamais été turbulent. Je vais pas m'inventer une vie pour dire que j'ai j'étais un bad boy, que j'étais ceci, j'étais cela. Ma mère, je le dis et je le répète tout le temps, elle m'a eu à 16 ans. Donc quand une maman a un enfant à 16 ans, il y a deux options.
0: Ouais.
1: C'est soit Timoun Akapon Chimalarila, soit maman la cassé visaï, oui, puis ça vient un homme du bout qui carré, etc. Et donc moi j'ai eu la deuxième option, c'est-à-dire que ma mère ne m'a pas trop laissé le choix, parce que effectivement tout nous destinait, mon frère, mon petit frère et moi, peut-être à être des enfants de la rue, etc. Donc ma mère, elle nous a élevés à la dure.
0: D'accord.
1: Pour que vraiment que nous c'était l'école, c'était l'école, quel que soit l'environnement dans lequel on était, c'était l'école.
0: L'école. En avant première
1: l'école. L'école et le travail.
0: Et le travail.
1: Donc, parce que nous t'es qu'à travailler avec maman moins, t'es qu'à faire ménage, t'es qu'à faire butin.
0: Ok.
1: Mais du coup ma mère s'est occupée d'elle vraiment, a repris ses études post bac une fois qu'on était parti en France faire nos études. Donc pendant qu'elle m'a fait étude en France, en Montpellier, moi j'étais quand pour prendre étude pour faire ça faire diplôme aide soignante, etc., etc. Donc en même temps nous tous les trois, mon petit frère, ma mère et moi, on était tous les trois étudiants dans les villes. Mon frère m'a rejoint à Montpellier, mais donc j'étais un enfant, on va dire sage, un bon vivant, bon élève, parce que du coup ma mère elle a bien serré les vis et très autonome. Comme je te dis, elle m'a eu jeune, donc il fallait très très tôt qu'on fasse les choses. Hier, j'en parlais avec ma fille justement. Je disais, tu ne te rends pas compte de la chance que tu as. Parce que moi, à ton âge, à 10-11 ans, déjà fait faire course bas en moins, déjà fait prendre car pour sortir en carotier en moins, moi un bout petit bout, j'allais à la banque pour elle à 11 ans, faire des démarches administratives pour elle. Donc ma mère m'a donné de l'autonomie très très très tôt.
0: D'accord.
1: D'ailleurs, les gens croyaient que c'était ma grande sœur.
0: D'accord.
1: Parce qu'il n'y avait pas beaucoup d'années d'écart. En plus, la pauvre, je ne l'ai jamais appelée maman. On a toujours crié Lydia. Parce que...
0: Jusqu'à présent.
1: Jusqu'à présent. Et quand ils ne m'ont pas crié maman encore, parce qu'ils savent encore crier maman, c'est quand ils habitaient. Donc elle a abandonné et mon petit frère a suivi, il appelle aussi Lydia.
0: D'accord.
1: Et parce que quand j'étais très jeune, très petit, je vivais encore avec ma grand-mère, avec elle et ma grand-mère. Donc comme elle appelait ma grand-mère maman, moi j'appelais ma grand-mère maman
0: tout,
1: aussi.
0: Ouais, tout naturellement.
1: Et du coup ma mère, je l'appelais Lydia, mais c'est un Lydia qui a tout son sens, tout son poids.
0: Tout son poids.
1: Voilà.
0: Et que tu as énormément de respect.
1: Ah non, évidemment. Voilà, le mot respect c'est quelque chose que j'utilise beaucoup et j'ai énormément d'amour et beaucoup, vraiment beaucoup de respect pour ma mère, parce que c'est une femme qui s'est battue pour que mon frère et moi soyons là où on est aujourd'hui.
0: D'accord.
1: Voilà.
0: Petite question discrète, et ton père?
1: Mon père, ben, du coup, j'ai jamais vécu avec mon père.
0: D'accord.
1: Mais j'ai de très très bonnes relations avec mon père. Non, je le vois assez régulièrement. En plus, c'est un Bougantin mais football. Donc, mon père, c'est un coach de foot.
0: Ok.
1: Et que je salue, monsieur Jean Biramis.
0: Oh.
1: Donc voilà, qui est connu à la Ligue, qui est connu
0: tout à
1: partout.
0: Fait, tout à fait.
1: Et donc, non, mon père aussi, il a, c'est quelqu'un qui est important dans ma vie.
0: Ouais.
1: Tout à fait.
0: Ouais. Et à quel moment arrive. C'est vrai que tu sors d'un milieu de musicien. Hein?
1: Tout à fait.
0: Mais à quel moment le déclic de la musique arrive pour toi?
1: Je vais te dire très très tôt. Très très tôt, parce que j'ai toujours vu mes oncles et mes tantes dans la musique, chanter, danser, etc. J'avais mon oncle Rodrigue, c'est lui qui a développé les premiers bois fouillis en Guadeloupe et Tambour. Et M. Sambouk était qu'à chanter une chanson, on va dire, un peu spirituelle. Il avait un chant qui était particulier, un chant qui s'apparentait au chant des cotons, chant du blues. Il était capable, quand ça représente un religieux qui a dit qu'il était capable en langue, il était qu'à chanter en langue, il était qu'à chanter dans d'autres dimensions. Ce qui fait que les Américains sont venus.
0: Il faisait passer des messages, au fait.
1: Voilà. Mais dans un chant qui était vraiment spécifique à lui-même.
0: D'accord.
1: Particulier. Et ça fait que les Américains sont venus le chercher, les Canadiens, il a fait des tournées un peu partout. Parce que les gens disaient, mais ça nous fait penser au chant de gospel. Et il est parti là-bas. Et moi, ma référence a été mon oncle Jean-Claude Namboulé, que j'ai vu évoluer de la musique Goka à, donc, du coup, au style Kako, qui s'apparente un petit peu au style Nyuka que je développe, à la musique africaine, à la musique
0: Zouk. Parce qu'on l'appelait l'Africain des Antilles.
1: C'est l'Africain des Antilles. Tu sais, quand je vais en Afrique, j'étais en Côte d'Ivoire, j'étais au Sénégal, on m'a dit Namboulé, mais c'est l'Africain des Antilles, il a des mentions avec Diblo Dybala. Diblo Dybala, c'est une légende en Afrique.
0: Exactement.
1: Et on me dit, mais Namboulé, tu es son fils. Vas-y, presque. Le fils spirituel. Et donc, lui, ça a été mon modèle.
0: Ouais.
1: Parce qu'en fait, et c'est aussi un chercheur dans la musique.
0: Ouais,
1: aujourd'hui, il développe un autre style qui est le style de Zoulaka avec l'accordéon.
0: L'accordéon.
1: Donc, c'est quelqu'un
0: qui est douvant.
1: Ouais. Donc, ça veut dire que c'est un monde qui toujours fait ou cherche, il a toujours cherché dans la musique à créer quelque chose. Donc, c'est ces personnes-là qui m'ont inspiré. Et le déclic est venu, du coup, très très jeune, parce que mes premiers souvenirs en musique sont avec une tati de l'école qui s'appelle Eugénie, qui nous faisait chanter à l'école primaire. Donc je pense que dès 8-9 ans, j'étais déjà en train de chanter. Mon plus lointain souvenir, c'est We Are The World, en chœur avec mes camarades de classe dans un événement dans l'école.
0: D'accord.
1: Donc ça veut dire, ça a daté de avant même les années 90, quoi, tu vois. C'est mon plus lointain souvenir.
0: Ok. Quelques notes.
1: Yes, I.

0: Oui, Camboulé, c'est un très beau titre, ce titre.
1: C'est un morceau qui a une belle histoire aussi, mm-hmm. parce que c'est un morceau que j'ai composé, on va dire, on a composé ça à deux cerveaux. Et on n'a pas écrit à quatre mains, on a composé à deux, on a écrit à deux cerveaux. Pourquoi je dis ça? Parce que ça m'est venu d'une amie qui est Miss Ronde internationale, qui s'appelle Aven Désiré, mm-hmm. et qui m'a un jour interpellé parce qu'on était tous les deux parrains d'une manifestation pour le cancer du sein.
0: D'accord.
1: Et elle me dit, mais Loïc, tu sais, je regarde tes clips et je vois toujours des filles taille 36 dans tes clips, etc. Je lui ai dit, mais non, moi je ne regarde pas la taille des filles.
0: Ouais, elle c'était, me dit, c'était fait sans faire
1: voilà.
0: sans.
1: Elle me, je lui ai dit, mais non, mais je ne fais pas ça moi. Je, ouais. Mais en tout cas, je lui ai dit que c'est pas vrai. Et j'ai regardé tous mes clips. Et effectivement, je vois que des filles taille 36 et tout. Aïe. Dans mes clips. Elle a dit, ah ouais, effectivement. Donc, même moi, je suis un peu, je suis formaté et tout. Mmh. Et elle me dit, mais tu devrais faire une chanson pour toutes les femmes.
0: D'accord.
1: Pour que, parce que elle, son combat, c'était justement, comme c'est une miss, elle est un peu ronde, mmh. son combat, c'était de valoriser toutes les femmes de la Guadeloupe. Et d'ailleurs, pour que, qu'on, parce qu'elle m'a dit, derrière le poids d'une femme, on ne sait pas tout ce qu'il y a. Ça peut être une maladie qui fait qu'elle n'arrive pas à perdre de poids, mmh. ça peut être une dépression, ça peut être plein de choses, ou ça peut être juste physiologique, que mmh. c'est comme ça qu'elle doit être physiologiquement parlant, mmh. génétiquement parlant. Mmh. Et du coup, ça a donné cette chanson-là, Jean Houillet. Où je raconte l'histoire d'une femme qui se sent pas bien dans sa peau, mais je lui dis que, qu'elle est belle, qu'elle, qu'il faut qu'elle s'assume, parce que nous, on aime nos femmes comme elles sont, en vrai, en Guadeloupe. Hein,
0: tout à fait.
1: Tu vois ouais. Et je lui ai dit, mais pour le clip, tu dois être dedans. Comme ça, la boucle est bouclée. Mm-hmm. Et c'est elle qui est dans le clip, ouais. C'est Aven Désiré.
0: Et elle a accepté son problème?
1: Ah oui, elle a accepté. Ouais. Et, de toute façon, elle ne voulait pas laisser le choix. et du coup, c'est elle qui est
0: dans le clip. Et lorsqu'elle a écouté le morceau, qu'est-ce que t'as dit?
1: Elle a été très, très émue. Uh-huh. C'est son morceau. Hein.
0: Okay.
1: C'est son morceau, c'est le morceau de toutes les femmes qui se battent contre les préjugés. Pas que contre la grossophobie, mais contre tous les préjugés qu'on peut avoir envers les femmes. Il y a trop maigre. Où ça venait, en l'eau, sont capables des grosses fesses, petites fesses. Mm-hmm. On aime nos femmes comme elles sont, parce que ce sont des femmes fortes ouais. et qui sont solides, quoi, c'est ça, on mm-hmm. le dit. Et donc, on les aime comme elles sont. Mm-hmm. Et voilà, c'est son morceau, elle. Aven Désiré, que je salue d'ailleurs.
0: Alors, il y a Odami qui te dit bravo pour toutes les femmes, trop de préjugés.
1: Merci beaucoup, c'est un très beau message. Ouais. Mais cette chanson-là, c'est vraiment pour vous. Et sur scène, lorsque je chante cette chanson, il y a une osmose avec le public féminin. Mm-hmm. C'est juste extraordinaire quand je chante sur ce morceau.
0: Ouais. Voilà. Alors, Loïc, quand l'heure est arrivée pour que tu puisses vraiment rentrer dans la musique, ta mère, elle a dit quoi?
1: Ma mère, c'est que je suis quelqu'un de très structuré.
0: D'accord.
1: Elle m'a dit une seule chose. Parce que en plus... quand je suis rentré en Guadeloupe, j'ai voulu vivre de la musique.
0: Ah ouais?
1: Oui. J'ai voulu vraiment vivre l'expérience pour voir ce que vivaient mes compatriotes qui ne vivaient que de la musique. Mmh. Parce que souvent, on nous fait les reproches. Oui, mais MC4 travaille, donc il n'est pas comme nous. Mmh. Ça, j'ai eu ça au début. Hein, j'ai eu ces remarques-là, il n'est pas comme nous. Mais moi, je le prends très bien, il n'est pas comme nous aujourd'hui parce que je sais par où je suis passé.
0: D'accord.
1: J'ai fait un an et demi où j'ai voulu faire que de la musique. Mm-hmm. Bon, c'est vrai que je n'avais pas encore le succès que j'ai aujourd'hui, mm-hmm. mais j'ai vécu de la musique. Donc au final, je sais que ce n'est pas évident. Je salue tous mes camarades qui ne vivent que de ça parce qu'ils savent qu'ils raident. Et sachant que c'est dur, je fais de la musique de manière professionnelle aujourd'hui. Parce que je veux respecter tous ceux qui ne vivent que de la musique. À part qu'Avine m'a fait à peu près, etc. pour dire, bon, je juste faire un carré. J'essaie vraiment de faire quelque chose de très professionnel pour que les gens qui ne vivent que de ça sachent que je ne viens pas juste pour m'amuser, pour faire un petit carré musique, un petit carré célébrité, etc.
0: On se retrouve tout à l'heure.
1: Yes.
2: 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Il est 16h aux Antilles.
3: 22h en métropole. 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
0: Loïc Amboulé qui est avec nous, tous ceux qui prennent l'écoute à l'instant, vous êtes vraiment les bienvenus sur le www.digipatosradio.fr. Notre invité aujourd'hui, monsieur Loïc Amboulé.
1: Wow.

0: Tu nous expliques Trop bien pour moi, Loïc.
1: Trop bien pour moi, c'est déjà l'histoire de comment le morceau a été fait. C'est un peu le même style de défi que Jocelyne Biroir m'a lancé. Mm-hmm. Je me suis dit, il fallait que je lance un défi aux plus jeunes que moi. Parce que le gars qui a composé ce morceau et l'équipe avec qui j'ai travaillé, c'est eux aujourd'hui qui font les plus gros hits de Guadeloupe, dans Le Bouillon dont tu parlais justement. Mm-hmm. Le dernier morceau de Meryl avec Le Jus. Oui. C'est nous qui bossent.
0: C'est nous qui bossent.
1: C'est eux qui disent ça. Ce sont des jeunes de ma commune, de Petit Beau. Donc c'est l'équipe de YSN.
0: D'accord.
1: Et je me suis dit, il fallait que je leur demande leur vision du zouk aujourd'hui, aussi bien que moi, je veux proposer ma vision. Mm-hmm. Et en disant, bon, c'est eux qui bossent justement en Bouillon, Chata et tout ça. La musique urbaine aujourd'hui, c'est vous. Mais est-ce que vous aimez le zouk? Et il me dit, mais oui, mais on aime le zouk, mais on ne trouve pas de jeunes de notre génération qui veulent chanter ça. Mm-hmm. Et du coup, je dis, mais fais-moi des propositions. Mm-hmm. Et du coup, c'est comme ça que j'ai reçu, comme Yoko a dit, de là, cette prod, le langage des jeunes. Et du coup, le refrain est venu tout de suite. T'es trop bien pour moi, baby. T'es trop bien pour moi, baby. Et du coup, j'ai enchaîné derrière. Mm-hmm. On a travaillé avec Kaby, le spécialiste de guitare, compas, zouk et tout.
0: Et aussi le grand guitariste d'Osvald.
1: Exactement, ouais. Exactement. Et donc, ça a donné ce morceau que je vois que le public aime énormément, oui, ce morceau-là.
0: Vraiment. Et ce titre-là, elle a pu de suite. Hein,
1: ah oui, j'ai vu ça.
0: Dès sa diffusion.
1: Exactement, exactement. Donc, je ne chante pas encore totalement en live parce que je prépare quelque chose. Encore attendre les autres, justement, ça là, de chanter avec moi.
0: Donc, ah oui. Donc ce titre-là, il est sous le P qui
1: exactement,
0: qui est sorti,
1: le morceau est sur ce projet-là. Et c'est une vision, c'est la vision des jeunes d'aujourd'hui de notre zouk, mm-hmm. que je trouve très belle, parce qu'il y a la sonorité urbaine, il y a la guitare zouk, qui est purement zouk, mm-hmm. il y a un mélange léger de sonorité compas,
0: ouais.
1: mais qui ne fait pas que le morceau ne devienne compas, le morceau mm-hmm. reste zouk, c'est un zouk, et ça casse moins aussi, parce mm-hmm. qu'il y a un meilleur style-là, ça, tout simplement.
0: Oui, ouais, tout à fait. Donc c'est une très bonne collaboration avec
1: très belle
0: YSN.
1: Collaboration avec YSN, et mm-hmm. C'est très fluide, hein. c'est le neveu de Pascal Lenclume.
0: D'accord.
1: Donc il a été biberonné aussi au zouk, hein. Mm-hmm. Lui il connaît les classiques, Kassav et tout.
0: On tu a sais que moi je le compare énormément à mm-hmm. Mikado.
1: Ok, oui, effectivement. Mais on va dire que c'est notre Mikado à nous actuellement.
0: Ouais, exactement.
1: C'est notre
0: exactement.
1: Mikado à nous. C'est vraiment. Et il est très très jeune.
0: Ouais. Parce que ce qu'il fait et ce que fait Mikado,
1: c'est extraordinaire.
0: Je prends plaisir à écouter ce truc-là.
1: Il a déjà composé pour Aya Nakamura, ouais, etc. Ouais, donc c'est un jeune qui est en vogue. Alors moi, je parle beaucoup avec eux. Je leur dis de continuer à travailler les instruments, mmh. parce que le beatmaking, c'est quelque chose qui évolue très très vite, puisque tout c'est beaucoup de logiciels, mmh. beaucoup de programmation, etc. Mmh. Mais si tu veux durer justement comme Mikado ou comme d'autres compositeurs, mmh. il faut continuer à travailler les instruments. Donc ce qu'il fait, lui, c'est un batteur à la base, donc il a la notion de la maîtrise de la musique, mmh. il a la maîtrise du rythme, et ça c'est important dans la musique en nous, le rythme, tu vois, parce que tu vois ce qu'il a apporté, God Bless de Chris, mmh. c'est lui, tu vois, le morceau La Vie qu'on aime,
0: ouais.
1: c'est lui,
0: tout
1: le
0: fait.
1: Morceau de Rachel Allison, c'est lui, et tu mmh. sens que déjà les rythmiques sont très travaillées, donc mmh. je fais félicite les jeunes. C'est pour ça qu'en radio, il n'y a pas de bon et de bonne et de mauvaise musique. On va dire oui qu'il y a de la bonne et de la mauvaise musique, mais le tri se fait de manière naturelle en vrai. Tu vois, c'est ça.
0: Quand maman et papa te voient maintenant là, artistiquement parlant, qu'est-ce qu'ils disent?
1: Ah ben, mon père déjà, tu sais, les papas ne parlent pas beaucoup.
0: Ouais, tout à fait.
1: Mais c'est vrai que je sais qu'il est fier.
0: D'accord.
1: Et je sais qu'il est fier. Pourquoi je sais ça? Parce qu'ils ont mis un gamin, ils disent, papa, on va m'aider.
0: Effectivement, parce qu'ils sont comme ça. Ils ne peuvent pas parler devant.
1: Exactement. Ah oui, papa, on va dire, papa, on va dire, c'est garçon, moi, c'est garçon. Donc, ça me fait super plaisir.
0: Oui.
1: Parce que c'est pas quelqu'un qui est bavard. Ma mère, c'est vrai que bon, tu connais les mamans, c'est des personnes qui ont toujours soutenu. Ma mère m'a toujours encouragé. Par contre, ma mère, comme je te l'ai toujours dit, c'est l'école.
0: Ouais. Donc,
1: une fois qu'elle a su que je travaillais, que j'avais ma base, que j'avais obtenu mon diplôme, mm-hmm. elle dit, mais fais habiter. Hein. Parce qu'ils savent que si demain ça n'a pas marché, on peut retourner travailler dans d'autres domaines en moins, etc. Mm-hmm. Donc,
0: elle était rassurée. Tu as lié les deux.
1: J'allie les deux. Et c'est beaucoup plus simple aujourd'hui, puisque quand ça fonctionne bien, tu arrives à mettre en place toute une organisation pour faire en sorte que les deux ne se télescopent pas. Quoi. Donc, c'est vrai que moi, bon, pour ne rien cacher, aux auditeurs, auditrices de DJ Patos Rai Radio. Je travaille à l'hôpital. Mm-hmm. Et donc, quand je rentre à l'hôpital, ce n'est plus l'artiste qui rentre à l'hôpital.
0: Alors, j'ai eu dire que quand tu rentres à ton travail, tu ne parles de musique à quiconque.
1: Mais qui m'a dit ça? C'est incroyable. Mais comment tu, tu connais des, tu connais des collègues à moi. Alors, c'est vrai, je t'avouerai que...
0: Lorsqu'on essaie de te parler...
1: Waouh, tu as fait tes recherches bien comme il faut. Effectivement, j'ai lâché un peu de lest avec mes collègues qui sont devenus des amis dans mon labo, parce que je travaille dans un laboratoire. Mais en vérité, pendant des années, je leur ai entre guillemets interdit de parler de musique avec moi en réunion ou devant les gens. Parce que tu sais, quand tu travailles, j'ai un travail assez important. À l'hôpital, j'ai une mission qui est importante parce que je suis docteur en biologie moléculaire, donc je suis responsable de la recherche, du développement de diagnostics pour la biologie moléculaire. Et donc, quand tu... Souvent, les gens ne te voient pas en tant que professionnel de santé, et en tant que scientifique. Et donc, moi, quand je rentre à l'hôpital, je veux vraiment garder cette casquette-là parce que je me donne vraiment pour mon travail à l'hôpital, pour les patients guadeloupéens. Mmh. Et j'essaie de faire au maximum ce qu'il faut. Ouais. Donc, par exemple, quand j'ai des prestations le dimanche où je vais aller me coucher très, très tard, par respect pour mon travail, je vais poser un jour pour ne pas arriver au travail juste pour faire une journée, pour dire que j'ai fait ma journée.
0: Non,
1: tu vois, je veux, quand je suis dans mon boulot, ben je fais mon boulot à 100% et c'est le docteur Amboulé qui rentre dans l'hôpital. Quoi. Et, mais c'est vrai que maintenant, avec mes collègues, comme on a beaucoup plus de proximité, ce sont devenus des amis. Je travaille avec des femmes que je salue d'ailleurs.
0: D'accord.
1: Le laboratoire de génétique moléculaire que je salue. Et en général, tout le pôle, hein, parce que maintenant, tout le monde me soutient dans le labo.
0: Maintenant, la baronne te dit, il est carré, c'est bien.
1: Oui, c'est vrai. Oui, c'est vrai, Baron. Je dis pas ça pour blaguer, mais c'est vrai que j'évite, même quand mes chefs me parlaient musique avant, à des gars, c'est quoi, c'est un patron, ça veut quasi moins et tout. Donc, maintenant, je lâche un petit peu du lest, mais plus avec mes collègues, j'en suis vraiment proche, c'est-à-dire les neuf femmes avec qui je bosse tous les jours au quotidien. Quoi. Mm-hmm. On peut parler musique ou genre, ah, j'ai vu ton dernier clip, etc. Mm-hmm. Mais on évite en réunion. On peut parler plus longuement, mais en réunion.
0: Non. Pas
1: non,
0: de
1: j'essaie
0: on
1: de. Oh non.
0: Travail.
1: Ah oui, oui, oui. Mm-hmm. C'est vrai qu'au début, ça décale moi. Si j'en crispais nos réunions, une cop allait.
0: Bah oui.
1: Ah, mais j'ai mis ton dernier son. Ça me crispait parce que j'avais pas envie de perdre ma crédibilité dans ce que je fais à l'hôpital.
0: Oui, tout à fait.
1: Voilà. Mais j'arrive maintenant à lier les deux. Mm-hmm. À lier les deux parce que je l'ai fait de manière professionnelle, les deux. Et donc voilà. Et j'aime les deux, en vérité. J'aime les deux.
0: Alors, il y a une très belle collaboration que tu as faite que j'aime énormément. Mm-hmm. Et c'est vrai que je t'avais demandé d'attendre pour le faire sortir.
1: Oui.
0: On va faire trop bien d'abord.
1: D'accord.
0: Et maintenant,
1: oui.
0: on est en train de mettre le morceau sur les rails maintenant.
1: Ah, yes.
0: Tu vois déjà de quoi je parle.
1: Je vois déjà de quoi tu parles.
0: Fonandé.
1: Fonandé.
0: En tous les cas, il y a une chose que je tiens à te dire, Loïc. Merci pour toutes les fois où tu es venu me voir. On a discuté, on a échangé et que tu as suivi les trucs.
1: Mais tu
0: merci
1: sais,
0: pour ça.
1: Alors, c'est moi
0: j'ai énormément de respect pour toi.
1: C'est moi qui te remercie parce que c'est pas d'aujourd'hui que tu me donnes des conseils.
0: Ouais.
1: Tu vois? On va pas dire que on a attendu ci, on a attendu ça pour que j'écoute ce que tu me dises. Non, c'est pas d'aujourd'hui. Et je sais que tu as aussi une casquette de producteur. Mm-hmm. On avait même parlé de production.
0: Oui.
1: Après, je sais que tes activités maintenant c'est plus compliqué.
0: Mm-hmm.
1: Mais tu m'as toujours soutenu. Et je t'ai toujours vu comme un.
0: Et je te soutiendrai toujours.
1: Oui, merci, je te remercie. Je t'ai toujours vu comme un grand frère.
0: Mm-hmm.
1: Tu m'as toujours donné de vrais conseils. De vrais conseils. Et pas les conseils des personnes qui voient un artiste monter, donc qui essaient de caresser dans le sens du poids. Mm-hmm. L'air pas bon, en savoir capable de dire Loïc, il pas bon.
0: Bon.
1: Tu vois?
0: Ouais.
1: Et quand c'est pas le moment, tu es capable de me dire non, Loïc, c'est pas le moment.
0: Ouais,
1: comme tu m'as dit, on attend.
0: Ouais,
1: on attend
0: fait.
1: Parce qu'il faut être aussi patient, faut savoir faire vivre aussi les morceaux.
0: Tout à
1: et
0: fait.
1: Donc, tu as bien vu, moi, tu m'as dit on attend la fin des vacances,
0: au début,
1: vers la fin des vacances, et on travaille. Parce que moi, je suis comme ça, c'est un projet sur lequel j'ai mis énormément d'énergie.
0: Mm-hmm.
1: Et. J'écoute le conseil des grands frères parce que je sais que toi, tu as l'expertise. Même, on voit nous parler dernièrement des concerts à moi. Tu es le premier qui m'a donné des conseils. Au jour où il y a des calendriers avec moi, on voit. Tu vois, on est dans les secrets, on est dans les coulisses. Et c'est la vérité. C'est la vérité, ce que je vous dis là. Et j'ai parlé de ça avec personne d'autre, à part avec mon équipe, mon booker, mon producteur que tu connais, Elliot, Ridge, que je salue, Ridge Event.
0: Ridge Event, et, avec qui j'ai bossé samedi soir.
1: Exactement, qui est un très super gars. Humainement. C'est formidable d'être avec des gens comme ça, qui a une spiritualité, qui est profond. Je salue aussi Francien Néron, mon attaché de presse, que tu connais aussi, qui est dans la même dynamique, des personnes avec qui... Donc ce sont ces personnes-là avec qui j'échange et qui me donnent des conseils qui sont vrais, qui sont sincères. Ouais. D'ailleurs, il y a Francien qui te salue parce qu'ils savent qu'il apprécie aussi énormément. Donc voilà. Super son. Super son. On en parlera
0: tout à l'heure. On revient dessus tout à l'heure. On est plus valet qui tout ça. Aïe, aïe, aïe.

0: pas là.
1: Je sais pas qu'est-ce qui s'est passé dans ta tête quand tu as vu ce morceau-là.
0: Wow, mais... C'est extraordinaire. Alors, ce morceau-là, c'est encore une plus belle histoire. Et alors, j'invite tout le monde à aller voir le clip parce que le clip fait
1: très,
0: un buzz.
1: Très
0: on a vraiment mis la femme guadeloupéenne à l'honneur. Uh-huh. On a deux miss extraordinaires, deux beautés, aux côtés de deux crânes d'œufs. Miss Sadiq et moi. Je vous allez voir le clip parce qu'il est vraiment beau. Je salue DJ Zip qui est connecté.
1: Un ami frère
0: à toi qui a fait une prod sur mon album.
1: Tout à fait.
0: Le morceau. L'infini, super morceau avec mon cousin Lil One. Mm-hmm. Donc voilà, DJ Zip, c'est un ami à moi, c'est un vrai frère. Mm-hmm. Donc Fabienne a dit qu'elle aimait le morceau aussi. Va voir le clip parce qu'elle m'a parlé du Cap Tam. Le clip, il est aussi beau que Cap Tam.
1: Et
0: en plus, c'est la même miss qui est dans Cap Tam. Donc c'est la suite de l'histoire, si tu veux. L'histoire de Fernandé, c'est juste formidable. Pourquoi je te dis ça? Là déjà, comment, quel style? Tu penses à quel style quand tu entends ça? Ça te fait penser à quoi?
1: Mais ça c'est vraiment un très beau zouk. Il y a une chose que j'apprécie aussi avec toi, Loïc, pour ne pas oublier, je te le dis tout de suite, la guitare est toujours devant.
0: Mais c'est ça que je voulais que tu me relèves. Le morceau, c'est du live.
1: Ouais.
0: Tu vois, c'est du live.
1: Oui.
0: C'est la guitare de Thierry Delaney qui est jouée de A à Z. Il n'y a pas de programmation dessus. Mm-hmm. Il n'y a pas de programmation sur la basse. C'est du live également. Tu as Claudie qui joue dessus. C'est la rythmique, je joue une rythmique dessus. Mm-hmm. J'ai fait un son qui ressemble un peu au son à basse. Toum, toum, toum, toum, toum, toum, toum, toum, toum. Alors, cette chanson-là, Pathos, je l'ai composée en 2017.
1: D'accord.
0: En 2017.
1: 2017.
0: 2017. Voilà. Et je voulais faire une collab avec Miss Sadiq, donc j'ai été voir ce que j'avais pas utilisé et tout. Et je lui ai envoyé ça. Sadiq dit, mais ça y a un gros potentiel. J'adore la guitare.
1: Mais ça y a un gros d'oreilles. Pas possible.
0: Et du coup, pour mettre ça aux couleurs actuelles, parce que comme on a dit, il fallait qu'on donne les couleurs d'aujourd'hui, de 2026. Mm-hmm. On a finalisé avec Stanisky, que tu connais. Voilà.
1: Qui a
0: apporté la touche. Mais avec Thierry Delaney, on avait déjà fait un beau travail autour des guitares et tout ça. Et donc, pour moi, c'est un troubadour. Mm-hmm. Mais guadeloupéen.
1: Guadeloupéen, exactement.
0: Parce que comme tu l'as dit, on entend le zouk dedans. Mm-hmm, mm-hmm. La petite guitare que tu entends, c'est la guitare zouk que tu entends dans les sons de Patrick Saint-Éloi.
1: Et Thierry Delaney, qui était guitariste de Volte-Face.
0: Exactement. Et de Patrick, du coup, tu entends cette guitare-là. Ouais, tu sens que c'est pas un troubadour comme on entend. Parce qu'il y a beaucoup de. C'est revenu à la mode le troubadour. Mm-hmm. Mais on entend beaucoup de troubadour, style 100% haïtien.
1: Et j'aime aussi. Et j'y remarque une chose. Beaucoup de nos jeunes artistes. Guadeloupéens.
0: Tout à fait.
1: Font sortir maintenant le troubadour.
0: Exactement.
1: Le troubadour zouk.
0: Exactement. Exactement.
1: Le troubadour d'Haïti.
0: Tout à fait.
1: Le troubadour zouk.
0: Tout à fait. Et celui-là, il est zouk.
1: Il est zouk.
0: Avec un petit son traditionnel qui est derrière. Le tout, tout, tout, tout, tout. Et j'ai mis le mendé. 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
1: Tu
0: vois ce que je veux dire? Donc voilà, et ce morceau-là, c'est une belle histoire parce que, en plus, en studio, on a écrit le morceau directement en enregistrement.
1: D'accord.
0: Avec Ridla, que je salue, qui est dessus aussi. Ah. Alors, c'est lui qui nous a donné un ouf. Pourquoi imaginer Ridla Kadir en plein studio? La lumière arrive. On nous fait fort. On nous fait encore. Et voilà, et le refrain, comme c'est Sadiq, bon, nous, refrain là. Moi, je suis parti sur les vibes. Oh, oh, non, non. Donc, c'est un morceau qui représente beaucoup pour moi parce que c'est aussi une collaboration avec des amis.
1: Ouais.
0: J'étais au lycée avec Ridla. Sadiq, c'est un frère avec qui je collabore depuis longtemps. On a fait un morceau ensemble. Paix par moins pour les enfants, c'était l'hymne de la route du Rhum 2018. Mm-hmm. Donc, et là, du coup, j'ai mon premier clip avec lui, j'étais fier, c'est lui qui a tout déchiré l'année dernière. Hein. Donc, tu ne te rends pas compte de la chance que j'ai de travailler avec des monstres comme ça. Mm-hmm. Je suis très heureux de ce morceau.
1: En tout cas, on rappelle, mesdames, messieurs, l'album, il est disponible sur toutes les plateformes en téléchargement légal.
0: Tout à fait.
1: Et on vous invite, bien sûr, à aller découvrir ça.
0: Allez voir le clip. Les personnes qui sont connectées, allez voir le clip. J'attends tous les commentaires des gens.
1: Exactement.
0: Mettez un commentaire pour nous, partagez, parce que nous, aujourd'hui, c'est grâce à des médias comme le média de Pathos qu'on vit. C'est ça, c'est grâce à vous, c'est grâce aux commentaires, c'est grâce au partage. Beaucoup de jeunes font des trends, c'est ce qu'on appelle les petites vidéos ou sont en train de chanter. Mmh. Nous aussi, on en a besoin. Ouais. Parce que ça fait partie de ce que regardent certains médias pour savoir est-ce que le morceau est viral ou pas. Il n'y a pas à garder ce morceau là bon tout le temps. Il n'y a pas à garder ce morceau là viral ou pas. Donc, j'invite les gens de notre communauté, à Patos, à moi, à aller écouter, à aller partager. Faites des petites vidéos en l'air. Parce qu'elles ont belle emprise, elles ont chanté, elles ont cadencé bien.
1: Très beau message. Très beau message de Isis Dia. Vibration, sensation, énergie positive, l'amour.
0: Merci, merci beaucoup.
1: Ah, c'est Isis Dia qui nous sort ça.
0: Tu as vu le clip, bravo de Tichou. J'ai pas vu ton commentaire sur le clip, Tichou. J'attends le commentaire.
1: Non, franchement, mesdames, messieurs, on rappelle que l'album, il est là.
0: Il est disponible. Et je m'attendais pas à ça, parce que je suis pas, tu sais, notre génération n'est pas forcément sur les plateformes. On consomme encore beaucoup sur YouTube pour aller regarder les clips. On écoute les chansons à travers les clips. Ouais. On n'a pas forcément les abonnements sur Spotify, Deezer, etc. Et en moins de 3 semaines, j'avais déjà dépassé les 100 000 écoutes de l'album. Donc pour moi, c'est très fort que 100 000 personnes aient écouté un album que j'ai produit, parce que c'est juste extraordinaire qu'il y ait eu 100 000 personnes qui écoutent.
1: En tous les cas, voilà. Moi, j'ai hâte de vivre ça en live. J'attends ce jour-là avec impatience parce que je serai à tes côtés.
0: Mais j'espère bien, tu as intérêt.
1: Je serai vraiment à tes côtés.
0: Et j'invite tout le monde à rester connecté. Puisque
1: la date sort bientôt, mesdames.
0: Oui, c'est ça.
1: Ne vous inquiétez pas, la date sort très, très bientôt.
0: Exactement. Et je voulais dire un truc aussi. Oui. Parce que j'ai la chance de voyager dans les pays de la Caraïbe. Mmh. Et tu sais, l'émission que je suis en train de vivre, elle me fait beaucoup penser aux émissions qu'on retrouve dans les îles anglophones.
1: Ouais.
0: Une interaction entre l'auditeur, celui qui est l'animateur et celui qui est interviewé. Okay. Je trouve ça vraiment juste extraordinaire. Je ne sais pas si tu as travaillé dans les autres îles de la Caraïbe. Peut-être que vous travaillez en Jamaïque. Parce que
1: Jamaïque, mais c'est marrant.
0: Ah ben voilà, mais il n'y a pas de secret. Du coup, je comprends.
1: Radio Saint-Martin, 101.5.
0: Okay. On salue.
1: Voyez les amis de Saint-Martin.
0: Yes,
1: de Saint-Martin également. Mm. Loïc, on ne peut pas ne pas faire une interview et ne pas diffuser Capantin.
0: Ça
1: matériellement impossible.
0: C'est le morceau des vacances. En fait, je pensais que le prime du morceau, c'était l'année dernière. Parce que c'est vrai qu'à partir du moment où le clip est sorti, ça fait que prendre un envol extraordinaire.
1: Ouais.
0: Mais le prime du morceau, ça a commencé en juillet. Une fois que les vacances ont commencé, tout le monde a demandé mon morceau là. Tout le monde. D'ailleurs, les radios en France ont commencé à le booster que depuis le mois de juillet. Tu vois, donc je suis très heureux. Je salue toute la communauté aussi qui est à Paris parce que je viens bientôt, le 3 octobre, je serai à Paris dans un super festival. Donc je serai avec vous. J'espère que vous viendrez nous voir, nous soutenir. Il y aura Missy Sadik également. Donc le morceau, plus que jamais d'actualité.
1: Alors, il y a une chose, cher auditeur, auditrice de Didi Patos Radio et aussi nos amis TikTokers et TikTokers. Professionnellement parlant, il y a une chose des médias, une plateforme qui s'appelle, une structure qui s'appelle le Yacast. Et quand j'ai vu le nom de Loïc, quand vous voulez rentrer dans le Yacast.
0: Non, ça fait plaisir. Ça fait plaisir.
1: Mais après, j'étais appelé tout de suite.
0: Ah oui, non, ça fait plaisir. Parce que ça m'était arrivé la dernière fois, c'était avec Kaline que tu as passé. Mais il capotait en moins, a battu tous les records. Parce qu'en termes de durée, le nombre de semaines restées dans le top Yacast, c'est juste extraordinaire.
1: Même trop bien pour moi
0: trop
1: également.
0: Trop bien pour moi également. Il est toujours dans le top Yacast. Donc, ça veut dire que le public.
1: Et la fin d'un dé qui est rentré là.
0: Ah, mais mon frère, j'espère. Parce que ce morceau-là, j'y crois vraiment, puisque
1: parce que tu vas y avoir une grosse surprise à partir de la semaine prochaine.
0: Ah, mais écoute, franchement, nous, tu sais, on fait la musique pour ça aussi, pour que ce soit entendu par tout le monde, mais surtout, j'espère vraiment qu'on pourra apporter notre vision.
1: Ouais.
0: Je veux pas dire qu'on va inventer quelque chose parce qu'on peut pas. On n'invente pas les choses. Mm-hmm. On apporte toujours un petit grain de sel, un petit ingrédient supplémentaire, anti-épices en plus, quoi, tu vois. Mm-hmm. Et c'est ce que je souhaite apporter. Et là où je suis très très fier, c'est que Missy Sadik adore le morceau.
1: Ouais.
0: Il a partagé, tout le monde a partagé ce morceau-là. Tu sens qu'il aime le son, tu sens qu'il aime profondément le son. Et il a eu un gros succès comme ça avec Osuela.
1: Ouais, tout à fait.
0: Parce que pour moi, l'un des premiers zouk troubadour que j'entends.

0: La baronne. Tanou, ça va? Un grand salut à mon ami Benoît qui vient tout juste de se connecter. Allez, nous faisons une courte pause. On est de retour dans moins de 3 minutes pour la suite et fin, bien sûr, avec Loïc Amboulé.
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5: 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Car nous sommes également partenaires de cet événement, mesdames, messieurs. Loïc, on arrive donc à la fin.
6: Je pense que je vais aller au concert de Francky Vincent. Parce que je crois que symboliquement, c'est quelque chose de grand, ce qui va se passer là.
5: Okay.
6: Avec tout ce que j'ai entendu, il y a eu des ping-pong entre Francky, il a eu beaucoup d'émotions lorsqu'il parlait de la Guadeloupe, beaucoup de frustration aussi, il ne faut pas se cacher.
5: Ouais.
6: Je pense que ça va être un moment de réconciliation extraordinaire entre un artiste et son peuple. Quoi. Je pense que c'est important qu'on y soit.
5: Ouais.
6: Et j'y serai.
5: On a eu l'occasion de faire une interview avec lui il n'y a pas très longtemps, ici même, il était assez là où tu es.
6: D'accord.
5: Et le gars était tellement à l'aise.
6: Oui.
5: Le gars se trouvait tellement bien. Il était vraiment bien ici.
6: C'est les conditions qui sont réunies pour qu'on soit bien.
5: Ouais.
6: Et j'avoue que c'est une émission, je suis vraiment à l'aise. Je sens vraiment que je peux m'exprimer. Je vois l'interaction avec tout de suite.
5: Tu as
6: vu
5: les beaux messages que tu as.
6: Franchement, merci beaucoup. Hein. Merci la baronne, merci la Didia.
5: Isidia. Tano.
6: Ah oui, franchement. Ouais. Beaucoup de dames. Je vois que tu as un public très.
5: Toi, tu travailles dans un laboratoire avec des femmes.
6: Bon, ok, après, voilà. Chacun son truc.
5: Voilà. Loïc, pour te suivre, les différents réseaux sociaux.
6: Alors, aujourd'hui, beaucoup Facebook, Loïc Amboulé et Nyoka. Toujours le petit Nyoka parce que j'ai été piraté. Il y a plusieurs comptes qui circulent.
5: Ouais.
6: Donc, Loïc Amboulé et Nyoka. Sur Instagram, pareil, Loïc Amboulé et Nyoka. Sur YouTube, allez voir les clips parce que franchement, surtout mesdames, vous allez vraiment, vraiment être fiers de voir comment on met en valeur la femme guadeloupéenne, la femme caribéenne. Allez voir les clips sur Loïc Amboulé sur YouTube. Et ensuite, sur les plateformes de téléchargement, ben, le projet, l'album, il est disponible. Donc, vous cherchez Loïc Amboulé et puis vous allez voir le projet. Merci Fabienne pour le compliment, je suis très très touché. Merci beaucoup. Merci beaucoup. Oui, n'hésitez pas à aller voir, à aller écouter les sons, c'est super important. C'est ça qui nous fait vivre aujourd'hui avec la scène.
5: Exactement.
6: Et vous êtes aujourd'hui nos meilleurs médias. C'est grâce à vous qu'on arrive à faire découvrir nos sons, puisque vous partagez à vos amis, à la famille. Aujourd'hui, je vois beaucoup de Martiniquais qui ont beaucoup de dames.
5: Mm-hmm.
6: Donc, je remercie les dames en premier parce que voilà, ces autres qui nous pissent fort, ça qu'a senti. Mais les hommes sont quand même là.
5: Ils
6: viennent. Par exemple, j'ai eu un petit incident dimanche à Saint-Claude où la fête s'est terminée avant que je ne puisse chanter.
5: Mm-hmm.
6: Et beaucoup de femmes sont venues me voir pour me soutenir, pour me dire mais comment, pourquoi t'as pas chanté, etc. Mais il y a des hommes aussi qui sont venus me dire oh, Timan, de quoi attendez-vous, on avait amené nos enfants, les enfants voulaient te voir.
5: Mm-hmm.
6: Donc aujourd'hui aussi, les hommes nous parlent, mais c'est vrai qu'il faut pas se mentir. C'est madame là qui capotait nous, fait nous monter en lot. Quoi. Donc bisous mesdames et merci pour tous vos messages.
5: Donc restez connectés mesdames, messieurs, sur Digipatos Radio. Et très prochainement, on vous donnera la date du concert quand ça va sortir. Très prochainement.
6: Et il y aura des choses à gagner
5: sur
6: la radio.
5: Tout à fait, okay. Tout à fait.
6: Mm.
5: Donc Loïc, je ne cesserai jamais de te dire merci.
6: Merci, c'est moi qui te remercie en toute sincérité. Tu sais, j'ai pas vu l'heure passer.
5: Non.
6: Sincèrement, j'ai pas vu l'heure passer. Entre l'émission, la musique et les interactions avec les auditeurs, J'ai pas vu leur passer, ça veut dire que j'ai passé un moment extraordinaire. J'étais à l'aise et je te remercie encore pour le travail que tu fais parce que je sais que c'est pas évident. Il y a pas beaucoup de web radio qui arrivent à émerger et à continuer à faire le travail que tu fais. Donc pas la gay non plus.
5: Merci.
6: Alors, et continue à l'écouter, continue à lui donner la force, continue à donner le love parce que c'est un travail qui n'est pas facile, qui n'est pas simple. Et c'est quelqu'un qui est là depuis très longtemps et qui continue à aider les jeunes. Ouais. Il aide aussi les jeunes, ça c'est important. Et il n'oublie pas d'où il vient.
5: Juste avant de partir, un conseil aux jeunes.
6: Pas la gay.
5: Si vous êtes se lancer dans la musique.
6: Le travail. Faites du travail de qualité parce que comme je le disais, comme je l'ai vu écrit, le travail paie toujours. Voilà, tout simplement. Continue à bosser.

Alors, chers auditeurs, auditrices, demain, exceptionnellement, vous n'aurez pas d'émission. Donc, ça sera musique, musique, musique. Mais n'oubliez pas qu'on a rendez-vous dimanche à la Sunday Memory. Merci à vous. On se retrouve dimanche matin pour la machine à remonter le temps. Et ensuite, l'après-midi, on est du côté de la caserne. Merci à vous.

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0: 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Il est 17h aux Antilles,
1: 23h en métropole. 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

0: 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Il est 18h aux Antilles.
1: Minuit en métropole. 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
3: Bonsoir, 12 départements de l'Ouest placés en vigilance orange aux orages. L'alerte débute à 18h. Météo France évoque un risque marqué de phénomènes violents. Cette vigilance orange pourrait être étendue vers d'autres départements de la Bretagne et du centre Val-de-Loire, vers la Normandie et la Gironde et une partie du Limousin pour cette nuit de mercredi à jeudi. La Fédération des acteurs de la solidarité et l'UNICEF France publient ce mercredi leur baromètre des enfants à la rue. D'après ces associations, 2355 enfants sont son logement en France, un chiffre qui met à mal la promesse gouvernementale de zéro enfant à la rue en 2022. Un cas autochtone de chikungunya a été détecté à Nogent-sur-Marne, dans le Val-de-Marne, a indiqué la RSI de France. Cela signifie que la personne concernée a contracté le virus sur le territoire et non pas lors d'un déplacement dans une autre région ou un autre pays. C'est une première pour l'île de France depuis le début de l'année. En 2025, seuls deux cas autochtones de cette maladie avaient été repérés dans la région. Un automobiliste de 29 ans interpellé après avoir blessé au couteau un cycliste après une altercation survenue dans le 9e arrondissement de Paris hier. Une enquête pour tentative de meurtre a été ouverte. La victime est sortie de l'hôpital. Lyon joue ce soir un match capital pour sa saison européenne. Une semaine après le nul à l'aller, un but partout, l'OL accueille les Turcs de Fenerbahçe pour décrocher sa place en Ligue des Champions. Les Lyonnais n'ont plus participé à la compétition depuis 6 ans. Le match a été classé au risque 4 sur 5 par la Direction nationale de lutte contre le hooliganisme. Un retour dans la plus grande compétition européenne permettrait au club d'empocher un pactole de 40 millions d'euros.
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0: 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Il est 19h aux Antilles.
1: 1h en métropole. 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

0: 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Il est 20h aux Antilles,
1: 2h en métropole. 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